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1: 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Tout ceci ancré dans le crâne.
2: Désajusté au fond du bloc nasal, un os retiré à force de supprimer les tissus à coups de cocaïne. J'avais pu retirer ma cloison nasale. Je l'avais posé sur la table, enfin, et j'atteignais au fond des fosses à mon crâne. Je le grattais par derrière et touchais une zone sensible, délicate. Les vers semblaient y pétrir une pâte inconnue. C'était le pain de mon cerveau. Qui mûrissait depuis des années, détruit par les drogues diverses, enchaîné par ses sillons arrachés, mais seul le nez, caverne, orifice béant par l'ouverture impossible. Permettait d'en toucher la douce et suave dentelle dans sa flétrissure immonde et immobile.
3: 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Étrangère et inconnue, telle une ombre superflue, fantôme, créature mise au rebut, chaque instant est suspendue, charogne. 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Est-ce que j'existe? 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
4: Charogne!
3: Mal donne. 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
2: Qu'est-ce qui t'a déçu, mon ange ?
1: 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Inutile de me regarder comme ça et de décrotter le nez à la face du monde. Ceci est une abjection totale. On se demande pourquoi les choses sont ainsi faites. Le vernis claque par endroits. Et c'est une fourberie de croire que l'instant qui suit sera meilleur. Je doute que les ordinateurs, même sur quatre pattes, puissent courir davantage qu'un cheval sur deux.
2: Je regardais mon père. Du haut de mes 3 ans, montait un mépris profond. Pourquoi est-ce que je ne mangerais pas mes crottes de nez ?

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0: Eh ben salut tout le monde, bienvenue pour ce festival Écoute que coûte, quatrième édition, un mini festival autour du son, de la radio, de l'écoute. Merci au Théâtre de l'Aventure qui nous accueille pour ces deux jours. J'en profite pour dire tout de suite que ce soir, il y aura le spectacle dit « Ta pensée à éteindre ta radio ». Donc restez là, on fera un petit pot entre les deux, voilà, pour passer le temps. Cet après-midi, on reçoit les productrices de l'expérience, une émission hebdomadaire de France Culture, Aurélie Charron et Inès Duperron. Bienvenue à toutes les deux et merci d'avoir fait le voyage jusqu'ici. Alors l'expérience, c'est quoi ? C'est un espace consacré à la création radiophonique, aux documentaires d'auteurs, à l'écriture sonore. Un espace libéré des genres radiophoniques qui s'en affranchit ou qui les mêlent. Ça, c'est ce qu'on peut lire sur votre page de présentation. Je poursuis. Intense expérience de l'auteur, de l'équipe qui l'enregistre, de ceux qui vont l'écouter. L'expérience promet d'être un voyage unique, de vécu particulier, de mise en situation originale, de moments de vie enregistrés en temps réel, de paysages sonores parcourus ou de moments performatifs en direct. Intimes ou rares, les limites de l'expérience sont inconnues. Donc on va essayer d'entrevoir aujourd'hui la diversité des productions et des créations grâce aux extraits qu'on va diffuser. L'émission, elle existe depuis 2019. Est-ce que vous pouvez nous expliquer déjà comment vous en êtes arrivé à produire cette émission ? Dans quelle lignée ça se situe ?
1: Bonjour, merci. Oui, c'est vrai que l'expérience existe depuis 2019, mais s'inscrit dans une longue histoire de la création sonore à France Culture. Donc les émissions ont porté différents noms, l'expérience c'est le dernier, mais juste avant il y avait Création on Air, les ateliers de la création, il y a eu les passagers de la nuit, et puis si on remonte, peut-être justement on peut en parler, mais de les nuits magnétiques, l'atelier de création radiophonique, enfin bon, tout ça pour dire que c'est vrai que c'est nous on s'inscrit à l'intérieur de cette histoire-là, peut-être que je ne sais pas si c'est intéressant de faire un mini historique, mais disons que j'ai l'impression que l'expérience a hérité de deux mouvements, si on veut résumer un peu les choses. L'atelier de création radiophonique a été créé en 1969, donc un an après mai 68, et c'était vraiment l'idée de la nécessité justement de sortir du studio, de poser un regard d'auteur sur le monde. Après 68, je crois que c'est René Farabé qui avait dit 68 a fait vaciller le monde, voilà, il est temps de sortir du studio. Donc il y avait vraiment la nécessité de créer une radio laboratoire, une radio aussi comme un des beaux-arts. Voilà, donc l'atelier de création radiophonique est né à ce moment-là et il existe toujours parce que c'est une des collections de l'expérience. Et puis peut-être qu'on peut parler aussi de la création des Nuits Magnétiques en 1978, trois ans avant les radios libres. Et là, c'est un autre espace de création radiophonique à France Culture qui était assez différent de l'atelier de création radiophonique. Il y avait un peu deux écoles qui d'ailleurs existent toujours encore un peu aujourd'hui, enfin coexistent, même si ça se rejoint. Et les Nuits Magnétiques, c'était vraiment l'idée, c'était un peu une radio dans la radio, c'était avec une pensée aussi assez citoyenne, d'aller entendre des voix anonymes, de s'intéresser à l'histoire des sensibilités, de créer des grands espaces de radio autour de thèmes qui n'étaient pas informatifs, pas didactiques, comme la jalousie, la colère, le secret, enfin il y avait, voilà. Et ça a été aussi la radio comme un art de l'instant, parce qu'il y avait beaucoup de montage en direct, donc c'était une pensée de la composition sonore qui était assez différente de l'atelier de création radiophonique, qui était plus un travail de laboratoire. Et ouais. Donc, c'est de façon très résumée, mais quand même deux écoles un peu de l'écriture et de la création radiophonique à France Culture qui existent encore aujourd'hui, finalement, mais qui, comme les espaces se sont réduits, cohabitent à l'intérieur de l'expérience. Et c'est vrai que là, quand tu lisais ce qu'il y a écrit sur le site, donc c'est assez, ce qui est toujours compliqué, c'est à la fois de définir cet espace et en même temps de le laisser très ouvert et justement à différentes façons de faire de la création sonore, différentes enfin voilà, façon de penser l'auteur. Donc à la fois c'est voilà, on essaie de rester assez vaste dans la définition et en même temps de quand même dire ce que ça, à quoi ça renvoie. Mais en tout cas, on voilà, c'est dans la lignée. Ensuite, là, on a parlé de l'atelier de création radiophonique, l'ACR et les Nuits Magnétiques. Il y a eu beaucoup d'autres émissions et façons de faire entre les deux, mais disons que c'est, ça a quand même ancré des façons de voir la radio très fortes qui sont encore présentes aujourd'hui.
0: Alors l'expérience propose des productions très hétérogènes, ça va dans des directions très variées de création et d'écriture. Vous, quels sont vos critères pour choisir les œuvres, en fait, vu que ça ne se ressemble pas toujours? Comment vous sélectionnez les auteurs de documentaires que vous allez produire ou les auteurs de création que vous allez produire? C'est quoi les critères?
2: Ben, on dit souvent que tous les sujets sont permis, enfin tout est possible en termes de sujet, mais que c'est vraiment l'existence d'un projet qui va retenir notre attention. C'est-à-dire que nous, on reçoit des propositions de documentaires de création sur une feuille comme ça, ça fait deux pages. C'est une petite note, donc c'est vraiment rien n'existe, tu vois, les sons n'existent pas et on va les tourner, les monter, les mixer avec les moyens humains et techniques de la maison de la radio. Et donc souvent ce qui fait qu'un projet va retenir notre attention, c'est de sentir une écriture, une incarnation, tu vois, qu'elle soit la première personne ou pas du tout, parce qu'il y a aussi beaucoup d'expériences immersives dans lesquels on n'entend pas de voix off, pas de micro, tu vois, de l'auteur. D'autres qui sont très subjectives, mais disons qu'il faut qu'on sente qu'il y ait quelqu'un derrière la porte, quoi. C'est la chose principale d'abord.
1: Disons que souvent, on reçoit beaucoup de sujets ou de thèmes intéressants pour des documentaires, mais parfois, il manque justement une vision, en fait, radiophonique et narrative différente d'un documentaire, entre guillemets, classique qui, pour le coup, pourrait être très bien, mais c'est juste pas ce qu'on peut faire, nous, dans cette case-là. Donc souvent, c'est en effet, on est à la recherche d'une écriture à chaque fois particulière, donc en tout cas d'une réflexion sur la forme narrative, et évidemment, l'envie que ça soit le plus audacieux possible. Donc c'est sûr que souvent, il y a soit un thème, soit un lieu super intéressant, mais malheureusement, pas vraiment de proposition, de dispositif ou de pourquoi ce serait, enfin voilà, quelle vision radiophonique, à quoi ça ressemble. Et c'est ça qui est compliqué souvent aussi, parfois, parce que c'est compliqué d'écrire. Enfin, il y a des personnes qui savent mieux que d'autres écrire justement la forme narrative radiophonique que ça va devenir. Mais on en a besoin, c'est vrai, pour l'expérience. Donc souvent, c'est quand même vraiment. Disons qu'il faut que la personne qui propose le projet, il y ait que cette personne-là qui puisse le faire de cette façon-là. Si je me dis que j'aurais pu proposer, si je m'intéresse au même sujet, la même chose, ça veut dire que ça marche pas. Parce qu'il faut que ça soit vraiment une écriture très singulière, que ce soit en effet à la première personne ou pas. Donc souvent, c'est ça qui nous guide. Après, en effet, dans les sujets abordés, dans la forme. Ça peut, enfin, comme tu disais, on a fait un peu moins de direct là et de performance en direct récemment, mais il y a des choses qui s'écrivent en série avec plusieurs épisodes, il y a des traversées d'une heure, enfin dans le format aussi ça permet des écritures un peu différentes.
0: On va écouter un premier extrait, un documentaire par Romy Alizé, réalisé par Sandrine Cassard, qui s'intitule « Les sentiers du vertige ». Alors là, Romy Alizé, c'est une artiste qui est obsédée par la montagne autant qu'elle est hantée par le vide et confrontée à son cauchemar. Elle nous invite à explorer les paradoxes de sa romance minérale. Donc c'est un documentaire tourné en haute montagne.
3: Alice, comment tu passes à côté là?
4: Quoi?
3: Comment tu passes à côté?
4: Ben comme il a fait. Tu peux prendre la corde dans les mains. La corde bleue, tu la prends dans tes mains.
3: Et je tire pour aller sur l'autre échelle, c'est ça?
4: Ouais.
5: Toi, si tu veux que je monte.
3: Ok.
5: Je me calme sur toi.
3: Ouais, ok, pour l'instant, monte. Monte, monte, monte.

0: Coucou mon amour. Je te fais ce vocal vraiment sur un promontoire qui est le refuge, avec une vue délirante sur le glacier. Mais délirante, c'est-à-dire que il y a du bleu, il y a des torrents. C'est lunaire, j'ai jamais vu ça. Je vois toutes les crevasses d'en haut, en fait, il y en a vraiment un milliard. Et c'est assez drôle parce que donc, la montée par les échelles était assez horrible. Enfin, je dirais l'épreuve vertige la plus intense que j'ai vécue. Enfin, je sais pas comment dire, en fait, c'était entre 200 et 250 mètres d'échelle à monter sur une falaise qui était quand même souvent très raide, quasiment droite, et avec pas mal de passages où tu étais sur une échelle et tu devais prendre une ligne de vie, enfin comment on appelle ça, une main courante, avec des espèces de marches dans le vide, tu vois les trucs en ferraille qui sont dans la roche, pour se transférer sur une autre échelle. Et on le fait demain en descente. Donc c'est vrai que je suis pas 100% sereine, même si ça fait quand même quelque chose d'être au moins arrivée de faire la montée parce qu'elle était déjà bien intense.
1: Une petite pause.
2: Ouais.
1: Ça va? Bah easy, non? Tirez-vous pas.
0: Je veux tracer. Je suis dans un truc de tracer.
1: Ah, tu préfères qu'on y aille?
0: Ouais, j'ai pas de plaisir à rester. Mais ça va, mais attends, tu prends encore un peu d'eau et ça va aller. Voilà, en tout cas, je pense très fort à toi. Je t'aime. Ne t'inquiète pas pour moi parce que, en réalité, on est encordé dans les échelles. C'est vraiment un truc de confiance, de maîtrise, mais je suis encordée. Donc il ne peut rien m'arriver. Par contre, c'est fou comme le mental joue. Enfin, je te raconterai vraiment les effets de la montée, mais je regardais mes mains et la roche et l'échelle. J'ai jamais regardé en bas. Et mon cerveau, il était dans une. Je pense que c'est en dissociation, quoi. Il y a des moments, je pense que si tu avais vu d'en bas, tu serais dit, c'est pas possible que tu arrives à faire ça. Et en fait, je crois que c'est là que j'ai un peu compris un truc. C'est. Ce qui me plaît à un hélico, ce qui me rend peut-être un peu accro, c'est là je me sentais pas happée par le vide, juste je sens qu'il est là et qu'il me fait coucou. Au cas où tu tombes, je suis là pour recueillir ton corps. Mais c'est plutôt une sensation de surpuissance du corps, comme si ces moments ils me validaient, ils me confirmaient que mon corps est quand même puissant, tu vois, que mes muscles sont là, que mon cerveau arrive quand même à contrôler le vertige et que c'est un jeu d'équilibriste en fait entre tous ces facteurs. Mais vraiment, la descente, je sais pas comment ça va se mettre en place parce que ne pas regarder du tout en bas, je vois pas comment ça va être possible.
3: Je précise quand même, pour recontextualiser l'extrait, ce sont des documentaires et des créations qui font 58 minutes en général. Donc évidemment, on ne va pas faire une écoute complète. Donc ce n'est pas toujours facile de rentrer dans des 5 minutes qui sont choisies pour essayer de vous faire saisir un peu la nature du documentaire. Mais voilà, c'est pour que vous sachiez un peu où vous mettez les oreilles. Dans ce documentaire, donc on est avec Romy Alizé qui nous emmène en haute montagne pour affronter sa peur du vide. Là, on est dans une forme de spontanéité de l'expression. Elle laisse un message à quelqu'un. Vous, qu'est-ce qui vous a intéressé un peu un peu plus largement que cet extrait, mais dans la manière dont la singularité de cet artiste s'exprime? Qu'est-ce qui vous a intéressé par rapport à cette écriture-là?
4: Je commence et après. Donc Romy Alizé, elle est photographe, artiste, elle fait autrice, elle fait pas mal de choses. Et c'est vrai que pour l'expérience, justement, il y a des profils très, très différents qui proposent des projets. Parfois, des personnes dont la radio, c'est pas le premier média, enfin le... certains sont cinéastes, d'autres voilà, photographes, ou, mais ont une façon de raconter le monde qui trouve un écho à la radio. Et là, c'est vrai que Romy Alizé, c'est pas sa première expérience, elle avait signé une autre expérience sous forme de comédie musicale, donc très différente. Mais là, elle nous a proposé, bon, c'était déjà une expérience au sens propre et littéral, puisqu'elle voulait aller en haute montagne et dans ce glacier là pour s'affronter à sa propre peur et affronter son vertige. Donc il y avait cette expérience là à vivre avec elle, voilà, en immersion. Et en même temps, elle a une façon de... Donc là, c'est vrai qu'en effet, avec un extrait, c'est difficile de comprendre la superposition de toutes les écritures qui font l'écriture du documentaire, mais il y a justement différentes adresses, là on l'entend, et différents temps qui cohabitent, puisqu'il y a le temps présent où on est avec elle et on ne sait pas si elle va réussir à traverser et finalement à vaincre le vertige ou pas. Donc là, on est vraiment au présent avec elle. Il y a le moment où elle raconte ensuite à travers des vocaux, et là, on est dans un autre temps et une autre adresse et une autre façon de ressentir ce qu'elle a vécu. Et puis, il y a la composition musicale qui, là, est un peu présente aussi, mais qui est vraiment tissée dans tout le documentaire. Donc, disons que elle a une façon de... à la première personne, mais pas en nous guidant avec une voix, un texte voilà, qu'elle aurait écrit après, quoi. Elle est vraiment soit au présent, soit dans une adresse vers des personnes très précises qui font qu'on traverse l'expérience avec elle de façon très intime et singulière. Et il y a une écriture sonore là, donc avec Séverine Cassard, elles ont réalisé l'émission. Très singulière aussi, avec la superposition de ces différentes matières et de ces différents temps de l'expérience. Donc je dirais que c'est ça en premier qui nous a plu.
2: Et c'est vrai que si vous écoutez l'expérience en entier, vous verrez que son ton, elle écrit d'une manière, elle est à la fois très lucide. Elle est vraiment littéralement confrontée à son vertige, puisqu'elle fait pas semblant pour l'émission. Et à la fois dans les micros, dans ce qu'elle écrit, elle a un regard décalé et humoristique. Enfin, elle est assez drôle, donc c'est... C'est aussi une écriture, là, au sens littéral, qui nous a touchés, qu'on mesure mieux en écoutant en entier, évidemment.
3: C'est assez intime, hein, comme documentaire. Elle nous parle de son obsession pour la montagne, de sa fascination qui exerce sur elle le vertige. Qu'est-ce qui fait qu'on s'intéresse à l'intimité d'une personne qui est inconnue? Qu'est-ce qui fait que ça marche, ce genre de récit sur nous?
2: Parce que ça nous parle de nous, non?
3: Bah, là, non, moi, j'ai pas le vertige, par exemple. Ouais. je suis jamais allé sur un glacier en même temps.
4: Mais est-ce que tu... Bah, j'ai l'impression que, de toute façon, au-delà du vertige, elle parle de la peur, de choses plus vastes aussi. Et bon, là, elle a, en fait, il se trouve que la semaine prochaine, on rediffuse sur France Culture cette expérience de Romy Alizé et une qu'elle vient de réaliser. Toujours en montagne, qui s'appelle Baiser des montagnes, sur l'écosexualité. Donc encore un autre chapitre, et là elle parle du rapport érotique avec la nature et le paysage. Donc on peut penser qu'en effet, là pour le coup, c'est encore plus intime et une expérience très singulière. Mais justement, elle a une façon de, à la fois dans l'adresse aussi qu'elle invente, de nous parler, en fait, en tout cas le vertige. Moi, en réalité, j'ai un peu le vertige, mais pas non plus, enfin, c'est pas un sujet dans ma vie auquel, et en écoutant Les Sentiers du Vertige, ça m'a happé, parce que ça, on entre quand même dans le rapport qu'on a à ses propres peurs, la façon dont on traverse, dont on adresse ça, dont on, justement, on fait une place ou pas, le rapport aussi au risque, à l'expérience. Enfin, je pense que ça parle à tout le monde. Et bon, comme d'habitude, évidemment, plus c'est intime, plus on arrive quand même à... On n'est pas dans le discours, en fait, on n'est pas dans la théorie, on n'est pas... Disons que sur France Culture, il y a quand même beaucoup d'émissions où on est justement dans toutes ces choses-là, dans le savoir, dans la transmission du savoir, et c'est une des missions de France Culture, et nous, c'est plus à un endroit, une histoire un peu de la sensibilité, mais du coup qui passe à travers une subjectivité forcément à chaque fois, mais c'est une autre façon de toucher les gens et d'approcher quand même un savoir aussi, mais de façon différente.
2: Et d'ailleurs, sur l'intimité, ça rejoint un peu ce qu'on disait tout à l'heure sur qu'est-ce qui fait qu'un projet nous retient notre attention. C'est qu'on reçoit énormément de projets intimes sur, tu vois, des enquêtes familiales, des choses qui parlent de sa propre famille, sa propre maladie. Ça, voilà, c'est aussi très, tu vois, en vogue, je dirais, que le podcast. Et on en reçoit énormément. Et c'est vrai que les quelques projets qu'on va retenir dans cette, dans la masse de ceux-là, c'est ceux justement qui, dans lesquels on sent que ça peut décoller, tu vois, vers de l'universel. Et c'était le cas de Romy à nos yeux en tout cas. Et voilà, c'est pas le cas de tous les projets qui peuvent partir de soi sans tirer vers du collectif. Donc il y a cet enjeu toujours intime et collectif quand même.
3: Là, l'extrait se termine par une musique techno. Est-ce que l'expérience, c'est aussi l'occasion d'explorer la création musicale originale? Enfin, je ne sais pas si c'est le cas, si là, c'était de la...
2: Oui, c'est une composition d'Elisa Monteil, ouais, qui est créatrice sonore.
3: Et ça sert à ça aussi, l'expérience, à essayer de mêler radio et musique avec de la composition spécifique pour telle ou telle création?
4: Bah oui, assez souvent, d'ailleurs, il y a certains producteurs, productrices, donc, qui sont les auteurs et les autrices des expériences qui sont parfois eux-mêmes qui composent en fait la musique. Donc là c'est Elisa Monteil, une compositrice qui travaille avec Romy Alizé, mais tout à l'heure on écoutera un extrait d'une production de Tony Ayer qui lui parfois compose la musique de ses pièces. Et souvent quand on nous propose un projet, il y a souvent quand même aussi dans justement la réflexion sur la forme de la narration, la façon de raconter, la vision radiophonique, il y a souvent la question de la composition musicale qui entre en jeu et elle est très différente à chaque fois. Là, en effet, c'est une patte plus électronique, mais on travaille avec des musiciens. Enfin, mais en effet, c'est souvent au même niveau que les mots parfois ou que les sons. Que évidemment, la composition musicale, elle a une place essentielle dans beaucoup d'expériences.
2: Oui, ça donne du relief, enfin, là, sans jeu de mots, avec les sommets là, de Romy, mais c'est vrai que ça fait décoller aussi l'histoire.
3: On va écouter un deuxième extrait, « Construire un feu », de Octave Broutard, réalisé par Céline Terce. Alors, c'est une adaptation libre de la nouvelle « To Build a Fire » de Jack London, pour vivre l'expérience du froid. Donc là, c'est avec Richard Boringer et Sarah Lefebvre pour le texte. Et c'est un atelier de création radiophonique en 3D, donc d'après Jack London.

L'homme ouvre sa veste. Sous sa chemise, à même sa peau nue pour l'empêcher de geler, son paquet de biscuits.

0: L'engourdissement s'empara de lui en un frisson glacé. Et la morsure provoquée par le froid cessa si rapidement qu'il en fut surpris. Il avait un peu peur.
1: Alors là, c'est un... Donc une fiction en son immersif. Petit point technique, c'est quoi le son immersif en fait?
2: C'est technique. On fait beaucoup de productions maintenant. Enfin, on essaye en son 3D, c'est-à-dire que, enfin, souvent en binaural qui est accessible quand vous écoutez au casque, c'est-à-dire qu'il est spatialisé le son et que vous allez pouvoir entendre quelque chose à droite, quelque chose à gauche. Et là, pour construire un feu, on a fait des projections, donc là c'est pas le cas, mais où vraiment, si après c'est assez précis parce qu'il faut être aussi assis à un certain endroit dans la salle, mais si on est au milieu, au bon endroit, on entend vraiment des choses en 360 de façon assez précise, on peut placer différents sons. Et donc ça, c'est un travail plus pour la diffusion en salle, mais qui est aussi une des choses qu'on aime bien faire. Mais il y a beaucoup, sans être aussi ambitieux que la salle, si vous écoutez au casque, il y a déjà une spatialisation qui est assez qui fait que c'est immersif. Et ensuite, là c'est pareil, c'est un tout petit extrait, mais l'enjeu c'était de travailler sur les sons du froid et reconstituer des sons qui pourraient transmettre cette sensation à l'écoute. Donc c'était assez ambitieux et ils ont réussi à trouver des choses. Justement, si on écoute au casque pendant une heure, on traverse vraiment des sensations quand même. On est dans la neige. Il y a aussi tout un enjeu de survie. Donc c'est sûr qu'il y a quelque chose de très tendu et de suspense aussi pendant toute l'heure. Et puis ils ont été enregistrés évidemment in situ. Ils ont emmené. Il y a une narratrice qui a enregistré in situ. Et puis ensuite il y a la voix de Richard Bohringer qui, elle, était en studio. Mais donc, ils ont travaillé aussi comme ça, une écriture entre l'enregistrement avec vraiment les éléments et ensuite aussi une composition musicale qui vient se mêler à ces sons-là. Donc là, c'est vrai que ça fait partie de la collection du cinéma sonore de productions qui sont plus des fictions, en effet. Et c'est vrai que dans l'expérience, il y a quand même un fort ancrage documentaire le plus souvent. Mais dans les ateliers de création radiophonique, on est vraiment dans des espaces hybrides où il y a beaucoup de choses qui touchent à la fiction. Et là, il y a pas mal d'émissions plus littéraires aussi. Voilà.
3: Mais c'est néanmoins plutôt un docu-fiction pour nuancer un peu par rapport à une pure fiction. En tout cas, ce qu'on appelle plutôt fiction en radio, c'est que c'est tourné intégralement en studio. Tout se fait en studio avec des producteurs, des bruiteurs.
2: Si les fictions t'entendaient, parce qu'ils tournent beaucoup de choses en extérieur.
3: Bon,
2: mais
3: c'est un peu à nuancer. Mais en tout cas, dans l'expérience, c'est vrai qu'on.
2: Oui, il y a toujours un terrain quand même documentaire.
3: On va sur le terrain, etc. Et bon, là, c'était leur cas. Ils sont allés en haute montagne avec la voix de la narratrice.
1: Oui, qui enregistrait dans la neige en haute montagne la nuit. Il faut qu'elle ait froid pour nous faire ressentir le froid.
3: Et d'ailleurs, on l'entend, là, je ne sais pas si ça s'entendait bien, mais on entend, on entend sa voix qui grelotte un peu. C'était tout l'enjeu d'essayer de faire entendre ça. D'ailleurs, je vous recommande cette écoute pour la prochaine canicule, parce que vraiment, ça donne froid.
2: C'est vrai que c'est une bonne idée.
1: C'est vrai que je donne un peu mon avis, mais c'est vrai que je l'ai écouté en entier. Et au bout d'un moment, c'est vrai que moi, j'ai commencé à bouger mes doigts parce que j'avais le sentiment qu'il s'engourdissait aussi, alors qu'il faisait très chaud quand je l'ai écouté. Donc, c'est assez prenant et c'est vrai qu'il y a cette expérience de survie où il faut aller absolument faire un feu. Mais bon, je ne vais pas vous spoiler.
3: En plus, c'est vrai que Richard Bohringer, qui a enregistré donc en studio au retour, tu vois, qui n'était pas du tout sur le terrain, c'est vrai qu'avec sa voix, la qualité de sa voix, son grand âge, enfin, il était aussi très malade quand il a. C'est vrai que ça donne aussi
1: une profondeur
3: et une épaisseur un peu. On s'immerge aussi dans cette situation de difficulté un peu.
1: Alors là, les moyens de production sont assez conséquents. On l'a dit, c'est tourné en haute montagne. Il y a un auteur, une réalisatrice, des gens qui prennent le son, un acteur, une actrice, trois musiciens pour faire la bande-son. C'est facile de disposer de ces moyens pour avoir la liberté et le confort de création. Quand je dis c'est facile de les avoir, c'est à France Culture ou à la Radio France.
2: Bah, c'est pas facile parce que on a quand même. Et puis là, cette année, on produit justement, enfin pour produire des choses de qualité et avoir justement ces moyens-là, on a quand même réduit par deux les choses qu'on produit cette année. Donc c'est pas facile, mais donc ça c'est un atelier de radio, de création radiophonique. Donc de cette longue lignée qui existe depuis 69. Et c'est vrai que pour l'atelier de création radiophonique, il y a aussi des moyens spécifiques. Donc par exemple, là, construire un feu, il y a eu plus de temps en cellule de montage que pour les Sentiers du Vertige, parce qu'il y avait ce travail de composition sonore, de composition d'écriture avec les sons, de tissage des voix en studio, hors studio. Enfin, ça nécessitait quand même plus de... et de spatialisation, évidemment, ensuite. Donc le mixage est aussi beaucoup plus long. Donc il y a, c'est vrai qu'on a besoin, on peut pas faire des productions comme ça si on n'a pas les moyens qui correspondent, c'est pas possible. Parce qu'une expérience standard, entre guillemets, ça se fabrique en 5-6 jours de montage. Il y a 3 jours de tournage, mais donc c'est une grosse semaine et on peut pas en une semaine dérocher et commencer à écrire.
3: Et aussi pour les ateliers de création radiophonique, on a plus de moyens pour rémunérer des collaborateurs, plus de cachets pour une composition originale, tu vois, de la musique, plus de comédiens qu'une expérience classique.
1: Je reviens sur les conditions d'écoute. Dans quelles conditions vous aimeriez qu'on écoute l'expérience ? Assez souvent, il y a un message qui dit si vous le pouvez, écoutez au casque. Mais bon, c'est pas toujours évident selon le temps et les moyens qu'on a. Vous aimeriez qu'on soit dans quelle disposition pour vraiment faire vraiment l'expérience ?
3: Ce message, il est surtout lié effectivement aux ateliers de création radiophonique en son immersif, en son 3D. Donc il y en a quelques-uns, mais c'est à la marge.
1: Je crois que dans celui qu'on va écouter après, c'est aussi le cas, il me semble. Être mort de Tony Ayer.
3: Ah oui,
1: il me semble que c'est dit aussi. C'est revenu plusieurs fois.
2: Parce que c'est vrai que même si c'est pas en... Il y a beaucoup de productions qui sont quand même en binaural, c'est-à-dire on peut quand même avoir... certains moments sont spatialisés quand on écoute au casque. Après... Je pense que ça peut être écouté dans plein de situations différentes, mais c'est vrai que quand c'est diffusé, en tout cas quand on l'écoute à l'antenne, c'est le samedi soir à 21h, donc on espère aussi... l'année dernière, ça passait le samedi après-midi et c'était un peu moins propice à... Disons que quand même, ça nécessite une petite attention d'écoute, justement, parce qu'on n'est pas dans quelque chose qui donne la main à chaque minute. C'est pas une émission où si on décroche 2 minutes, on nous redit de quoi on parle, avec qui on est... Donc c'est vrai que quand même, il y a quelque chose lié à l'immersion qui est important pour presque toutes les émissions. Après, et c'est vrai que construire un feu, par exemple, je pense que si on l'écoute au casque, on gagne énormément. Enfin, il y a beaucoup de choses qu'on n'entend pas si on l'écoute dans sa voiture, pour le coup. Mais voilà, mais encore une fois... on n'est pas obligé d'écouter au casque non plus.
3: Puis en dehors de ces productions très spécifiques, on est contente si les gens écoutent, enfin, que ce soit en faisant la vaisselle ou religieusement.
1: Ça marche aussi.
3: Super. Mais c'est vrai que construire un feu, si vous l'écoutez en entier, on vous recommande vivement le casque.
1: Et de l'écouter en hiver peut-être. Ouais, ça marche. Ou en canicule pour se rafraîchir. Troisième extrait, Être mort, vie d'un cadavre. Documentaire de Tony Ayer réalisé par Gilles Mardirossian. Alors là, on nous emmène dans une salle d'autopsie du CHU de Poitiers auprès d'un médecin légiste. Je ne vais pas en dire plus.
4: Donc là, vous allez
5: ouvrir. Donc là, je vais l'ouvrir.
4: Et
5: vous allez voir directement le corps. Donc, dans la housse, vous voyez que j'ai des produits de suintement du corps.
4: Alors, Michel, excusez-moi, je vous interromps. Mmh. Moi, ce qui m'apparaît tout de suite, je ne m'attendais absolument pas à un corps habillé. Dans mon imaginaire,
5: d'accord.
4: Je m'imaginais vraiment un corps nu.
5: Non, alors, on est en médecine légale. Alors, en médecine légale, les corps qu'on, récupère sont dans l'état où on les a trouvés. Et tout ce qui est sur ce corps est amené avec le corps. Donc il est même arrivé qu'on amène le siège auto avec le corps carbonisé dedans. Ou par exemple le congélateur avec le corps congelé dedans. Et donc on peut s'attendre à tout. Et là il est habillé partiellement.
4: Partiellement, c'est-à-dire que le jogging...
5: Oui, c'est-à-dire que, non, enfin, c'est pas partiellement, c'est simplement que le SAMU qui est intervenu a un peu malmené les vêtements. Voilà.
4: D'accord.
5: D'accord.
4: Et là, vous découpez...
5: Et alors là, donc je garde la... Sans manipuler le corps, je vais donc couper les vêtements. Donc je coupe les vêtements dans le dos, au milieu. Alors là, j'ai coupé un pullover. Ensuite, je coupe un t-shirt. Voilà, donc là, on va basculer le corps de sa position sur le ventre à la position

0: Hein?
1: Ouais, j'étais en train de me dire que... Ah, on voit le visage. Ça y est, vous venez de retourner le...
0: Bon, je sais pas ce que je regarde d'abord.
1: Qu'est-ce que vous regardez en premier?
0: Bah, tout. C'est pas de...
1: Un ensemble?
0: Non, je n'ai pas mon esprit. Je me laisse imprégner par l'ensemble. Voilà.
1: Il y a quelque chose presque de rassurant pour moi de pouvoir voir le visage.
0: Ah bon?
1: Ouais, je sais pas comment je pourrais le formuler autrement, mais je m'attendais à bien pire, en fait.
0: Oui.
2: Ah ben, c'est bien.
0: Ça vous laisse une chance de vous en sortir psychologiquement. Alors. Elle est très jaune. Elle est très jaune. Voilà, on va mesurer madame, parce que j'ai pas sa taille. On a un panicule graisseux qui peut aller jusqu'à 30 cm d'épaisseur. Et donc j'avais modifié la technique d'incision. Habituellement, on ouvre au milieu du tronc. Et là, on va faire une incision qui a été décrite par un Égyptien, mais pour d'autres raisons, et qui fait en fait libérer un grand volet de toute la masse graisseuse sur le côté avec une ouverture latérale. Corps.
1: Comme une sorte de sac de couchage, quoi.
0: Un peu, oui. Voilà, donc les incisions, là on arrive sur le tissu graisseux, hein,
1: pour arriver. C'est traversé en fait le bras.
0: C'est d'arriver, oui, c'est ça, il faut que je sorte jusqu'à arriver à du muscle. Voilà, donc là je suis latéral sur le côté, là je suis au niveau du tronc.
1: Là commence à apparaître des.
0: Quelques fibres musculaires.
1: D'accord, ok. Voilà. Qui sont
0: il faut faire
1: rouges.
0: Attention à ne pas être trop vite profond.
1: Toute la graisse est de couleur voilà. Jaune.
0: Jaune, ouais.
1: Comme de la cire, un peu, quoi. Vous êtes véritablement en train d'ouvrir comme une porte, en fait.
0: Oui, j'ouvre comme une porte le corps en ouvrant par le côté. Voilà. Donc. Je vais me libérer de quelques muscles qui restent adhérents sur les côtes.
1: J'ai un peu peur de l'odeur quand vous allez ouvrir.
0: Respirer par la bouche, ça le fera.
1: D'accord.
0: C'est un corps qui sent l'odeur. C'est l'odeur. Je suis désolé de cette comparaison qui peut faire frémir tout le monde. C'est l'odeur de la viande du rayon boucherie chez votre boucher ou dans votre grande surface.
3: Oui, alors là, c'est très cru, là, mais il y a aussi beaucoup de... Ce que je trouve intéressant, c'est qu'il y a beaucoup de questionnements philosophiques sur à quel moment on est une personne. Je sais que juste pas très loin après, il demande il y a combien de personnes dans la salle d'autopsie, en fait. Est-ce qu'on compte les morts comme une personne? Donc là, c'est un extrait qui, effectivement, est très cru. On peut entendre, bon, c'est assez lointain,
4: mais les bruits de découpe... Ouais, accroché, parce qu'il y a des moments où on entend vraiment les outils.
3: Il y a aussi une forme dans ce documentaire de curiosité malsaine, peut-être. Est-ce que on a dit que les limites de l'expérience étaient inconnues tout à l'heure en intro? Est-ce qu'il y a des limites quand même?
4: Oui, il y a quand même. Il y a les limites habituelles de, je sais pas, de la vulgarité, de.
5: Fin... Oui, par exemple, l'expérience sur l'écosexualité dont on vous a parlé, qu'on diffuse la semaine prochaine. Bon, voilà, France Culture nous a quand même demandé de rester dans les limites de la décence.
4: Après, il y en a. Après, là, je pense que. Enfin, ce qui est intéressant, c'est que. Disons que Tony Ayer. Ce qui est intéressant, c'est que là, bon, on est dans cette salle d'autopsie, on est là où on devrait pas être. Et le micro devient en fait un des personnages parce qu'en fait il déplace des choses. Enfin, les choses ne se passeraient pas tout à fait de la même façon s'il n'était pas là, dans le sens où en plus après c'est assez marrant parce que Tony Ayer, donc qui pose les questions là au médecin légiste, à un moment c'est un peu tendu entre eux en fait parce que le médecin est

0: Donc c'est quand même assez intéressant sur la façon dont la présence même du micro va écrire des choses pour le coup et bouleverser et provoquer une situation. Et aussi, il y a quand même un point de vue, on n'est pas juste en train de documenter enfin, ce qu'on disait tout à l'heure sur la façon dont on choisit les projets. Évidemment, il y a justement il y a toujours un point de vue quoi, d'auteur, et il y a aussi dans le documentaire des échappées, un peu en forêt, enfin il y a des... Comme tu dis, ça ouvre beaucoup sur pas mal de questions philosophiques et de façon assez simple, mais quand même assez radicale de la part de Tony Ayer. Donc ça nous a pas mal plu.
1: C'est vrai que le Michel Sapanet, là, ce médecin légiste un peu atypique, il était assez... Enfin, c'est un drôle de zozo. Il était récalcitrant à pas mal de dispositifs, de situations pour lesquelles il avait été d'accord en amont. Et donc, il a fallu négocier beaucoup de choses, comme souvent... au tournage, et y avait un petit enjeu de pouvoir, je pense, parce que voilà, il y a sa science, son savoir, c'est quand même pas rien d'ouvrir la salle d'autopsie à un micro, et le micro confère du pouvoir aussi. Enfin, donc il y a des moments du documentaire très intéressants sur la tension, même si le montage a aussi mis en scène cette tension, mais c'était quand même présent dès le tournage.
0: Mais c'est vrai que c'est marrant, ça questionne quand même en effet jusqu'où on peut aller, et on voit là aussi la force du son, parce que quand on écoute, on a vraiment les images et on peut vraiment avoir le cœur qui se soulève un peu à certains moments, parce que les sons du corps et les mots qu'on met dessus sont très forts, quoi.
1: Et oui, il y a un bel enjeu de description aussi là, qui est très radiophonique, de vraiment décrire, et souvent ce médecin légiste oubliait en tout cas l'apprenait pas en compte, parce qu'il est concentré sur son métier, et c'est vrai que Tony le ramenait toujours à cette description, et tu sentais parfois il était lassé.
2: c'est cru, mais vu que c'est que audio, ça va encore, parce que je pense pas que ça puisse exister un reportage ou un documentaire vidéo dans une salle d'autopsie où on verrait découper un corps mort. Est-ce que la radio, ça peut permettre de faire entendre ce qu'on pourrait pas voir, en fait, ce qui pourrait pas exister en audiovisuel, ou ce qu'on pourrait peut-être pas supporter aussi, ce que le regard pourrait pas supporter.
0: Bah oui, en tout cas là, c'est sûr que, comme on disait, le micro est vraiment à un endroit où on pourrait pas être sans ce dispositif. C'est vrai que je pense pas qu'on puisse voir le corps qui s'ouvre comme une porte là. De façon frontale comme ça, si c'était filmé. Et ensuite, oui, je pense que justement, quand tu parles des limites, à la fois de la décence, il y a quelque chose de... Par exemple, dans l'émission, en effet, sur l'écosexualité, qui a posé pas mal de questions en interne avant que ça se fabrique, il y a quelque chose où ça permet quand même, sans éluder rien et sans contourner ce dont on parle, c'est-à-dire là, on parle de sexualité... Mais c'est vrai que c'est évidemment aussi l'écriture de Romy Alizé, mais on évite complètement toute vulgarité ou toute...
1: pornographie, en l'occurrence.
0: Ouais, il y a quelque chose qui est... Et pourtant, tous les mots sont là, et les situations aussi. Enfin, c'est pas... Donc, il y a quelque chose dans le son qui permet vraiment d'ouvrir un autre espace quoi, qui est possible, et en même temps c'est pas parce que, enfin, il n'y a pas beaucoup de pudeur par exemple dans le documentaire de Romy Alizé qui parle de sexualité, donc c'est pas c'est vraiment pas un voile ou une façon de contourner, mais ça permet quand même d'aller à des endroits en effet où on n'irait peut-être pas forcément de façon frontale comme ça.
2: Et justement, est-ce que ça fait partie de votre ligne, d'essayer de faire entendre des endroits où on n'irait pas forcément nous parce que là on a été à la morgue en l'occurrence, c'est assez rare, on était en haute montagne, c'est aussi quand même assez rare. Dans les prochains extraits, on ira en Ukraine, à Kherson, sur un front de guerre. Vous réfléchissez aussi à ça, au lieu à que vous allez faire entendre, ça fait partie des choix.
1: On essaye autant que possible. Après, là, c'est vrai que la sélection, elle est assez... on a pris des choses assez saillantes, tu vois, en termes de dispositif, pour que ce qu'on expliquait au début puisse être illustré, à savoir des dispositifs singuliers, originaux, rares. Mais évidemment qu'il y a aussi beaucoup d'expériences qui sont sur des... Un registre plus, tu vois, sur des choses plus ténues, des choses plus, j'allais dire subtiles,

0: pas.
1: Après, c'est vrai que quand même. Mais disons que là, on n'est pas forcément tout le temps sur un front de guerre ou dans une salle d'autopsie, mais par exemple, la chambre d'un adolescent, ça peut être aussi. C'est aussi un endroit.
0: Un champ de bataille.
1: c'est en tout cas aussi un endroit où on n'est pas et où on peut. Enfin, c'est vrai que ça nous permet. La semaine prochaine, on diffuse aussi une expérience qui se passe sous terre dans Paris. Bon, pour le coup, on est encore dans des espaces où c'est plus difficile de pénétrer habituellement. Mais c'est pas seulement ça. Parfois, c'est. Je pense aussi, il y avait une expérience qui était dans le cabinet d'une psychologue et on entendait les consultations. Et c'est aussi un endroit où normalement on n'est pas là, mais le micro permettait de justement la préservation de l'identité des gens. Donc ça nous permet quand même d'aller dans des endroits où en effet on pourrait pas être, on pourrait pas écouter, mais c'est pas forcément toujours. Kherson ou la salle d'autopsie, mais ça peut être.
0: Oui, voilà, ce que je voulais dire, c'est qu'il y a aussi beaucoup d'expériences tournées dans des endroits ordinaires, mais où quelque chose se passe, mais c'est pas nécessairement effectivement ces extrémités-là.
2: Oui, parce que des lieux à explorer, il y en a peut-être plus tant que ça.
3: Tu crois ?
2: Je sais pas.
1: Bah, en tout cas, la semaine prochaine, on est dans pas mal de lieux quand même. On est sous terre à Paris, mais pas dans les catacombes. On est entre les deux, dans des endroits justement. Il y a des expériences un peu clandestines qu'on a enregistrées là.
0: On escalade Notre-Dame aussi.
1: Ouais, alors ça, c'est une rediffusion d'une émission de 2011 qui était magnifique aussi, où Sophie Nolot avait escaladé Notre-Dame de Paris avec l'écrivain Sylvain Tesson, de façon totalement illégale aussi à l'époque. Et. Avec des HF et ils ont enregistré l'ascension et c'est super beau.
0: Mais on sera aussi dans un EHPAD. Ah, mais à Lille d'ailleurs. Mm. Ah oui. Dans un EHPAD auprès de très vieilles personnes qui parlent de leur rapport à l'intimité sur des questions amoureuses et l'intimité amoureuse, sexuelle. Et qu'est-ce que ça fait d'être ému, de tomber amoureux, de désirer, d'être désiré. Et on sera aussi à Douarnenez, dans un carnaval auprès d'un homme qui se travestit. Donc voilà, c'est vraiment
2: on voyage quand
0: tout
2: même
0: type
2: beaucoup.
0: D'espace. On essaye.
1: La semaine prochaine aussi, pardon, on parle de la semaine prochaine parce qu'on diffuse une dizaine d'heures d'expérience sur France Culture du lundi à vendredi, de 21h à 23h. Et il y a aussi, par exemple, quelque chose de complètement différent. Élodie Maillot, qui travaille à la radio, a numérisé toutes ses archives de 2000 à 2026, donc plus de 20 ans d'archives en Israël et en Palestine. Et en fait, quand elle avait une vingtaine d'années, au début des années 2000, elle enregistrait un peu l'envers des news en Israël et en Palestine, où elle allait pour des reportages. Et elle enregistrait la nuit, les rêves des gens, mais aussi les fêtes, et des choses qu'elle n'a jamais diffusées, et que donc là, elle a passé du temps à numériser. Et qu'elle retraverse, donc elle fait le récit aussi, il y a aussi la distance entre elle aujourd'hui, elle à l'époque, la façon dont elle faisait de la radio, donc là c'est encore un autre endroit, on est à la fois dans des archives, mais très personnel, assez onirique aussi, parce que c'est la nuit, et une écriture très, très à la première personne aussi, très subjective, mais très forte aussi, donc voilà, il y a vraiment pas mal de dispositifs différents.
2: Donc, on va aller à Kherson maintenant, en Ukraine. Donc, ça s'intitule « Le ciel de Kherson, un nouvel an sous les bombes ». C'est toujours de Tony Ayer avec Gilles Mardi-Rossian à la réalisation. Traduction sur le front avec l'IA en direct.
4: Printcard.
5: Вот Днепро.
4: Днепро.
5: А вот
4: Мы ему трое добить. Угу. О'кей. Lui il habite vraiment très près.
6: Блядь. Сука. Сучка, сука. Сюда
5: приведи убей. Не дрон, це був прильот артилерійського снаряду, випущеного з того берега. Цей вибух був прямо в мене в дворі від мого дому, він впав за метрів 10. Постраждала собака, постраждали нежитлові приміщення, було вибито два вікна в самому домі. Була теща дома, але слава Богу, з нею все.
7: Ma belle-mère était à la maison, mais Dieu merci, elle va bien.
5: Alexandrovsk.
4: Et là, il me montre le Nomad
5: Dnipro. Dnipro.
4: Ouais.
5: Dnipro.
4: Ouais.
5: Вот, вот это сира зона,
4: ouais.
5: Остров, острова.
4: Ouais, No Man's Land.
5: Окупована территория.
4: Oh, ok, ok. Et les occupants sont, allez, un petit kilomètre plus loin, quoi.
5: В сирии зоне там намагаются украинские силы зайти, намагаются оккупированные силы зайти, они периодично друг друга там луплять, у когось получается, у когось не получается, але боевые дії там відбуваються постійно.
3: Donc il y a des hostilités constantes.
4: Et là on vient d'entendre une alerte démarrer. On est au 12e étage. Ce qui est en fait une position hyper fragile, puisque c'est là où les roquettes peuvent atterrir.
5: До речі, цікаве зауваження, коли починає звучати повітряна тривога, часто окупанти починають під цей звук артобстріл, тому що під звуки сирен не чують виходів ствольної артилерії.
3: Car nous n'entendons pas les sorties de l'artillerie sous le son des sirènes.
4: Ah.
5: От зараз.
4: OK, ouais ouais, OK. Il se couvre du son de la sirène pour envoyer des missiles, parce que nous, on n'entend pas les missiles arriver. Voilà. Ouais, d'accord.
5: У тих потвор, які знаходяться на тому березі, якогось звичайного розуміння правил ведення війни немає зовсім. Вони творять то, що їм
3: хочуть.
2: Je recontextualise un petit peu mieux. J'ai oublié de préciser que là, Tony Ayer est avec les membres de la Croix-Rouge, en fait. Hein. Et il les suit dans leur mission dans la ville de Kherson, au sud de l'Ukraine. Voilà, ville dévastée par la guerre. Vous avez choisi deux extraits de Tony Ayer pour diffuser aujourd'hui. Donc, ça m'a interpellé. Je me demande qu'est-ce qu'il fait de particulier pour que vous ayez eu envie de le mettre en avant, parce que des productions, vous en avez fait quand même énormément. Voilà, je ne sais pas, est-ce que c'est dans les lieux qu'il choisit, justement, dans le travail sonore,
0: bah,
2: dans...
0: Disons qu'il a le goût du risque. Et c'est toujours un peu challengeant. Mais c'est aussi qu'il a une façon d'aborder les choses de façon, j'allais dire, tendue. Enfin, c'est vrai qu'il est... Il obtient des gens qui l'interrogent des choses qu'on n'entend pas forcément de façon évidente, par ailleurs.
1: Et là, peut-être aussi, ce qui était intéressant dans Kherson, c'est que donc il est allé à Kherson embarqué avec la Croix-Rouge, mais c'était vraiment... Et c'est toujours une ville près de la ligne de front où il y a des attaques incessantes et c'est très difficile de même se déplacer parce qu'il y a des drones qui lancent des engins explosifs sur les voitures, les passants. Et donc lui, il est parti en décembre, il a passé donc le nouvel an à Kherson. Et là, l'idée, c'était d'être au présent dans son expérience à lui. Donc même pour... ça veut dire qu'il comprenait, il parle pas ukrainien, donc il comprenait pas tout le temps, sur le moment. Il s'aidait en effet de l'IA et de la traduction de son téléphone, et il a gardé ça. Disons que souvent, on peut rentrer à la radio, traduire ce qu'on a enregistré, enregistrer une voix off et construire un récit a posteriori. Mais là, on est vraiment au présent dans sa tête, c'est-à-dire qu'on comprend en même temps que lui. Et quand il comprend pas, on comprend pas. Enfin, il y a certaines choses qui sont pas forcément tout le temps traduites. Et le parti pris, c'est vraiment de traverser, d'être avec lui à Kherson. Dans le présent de son expérience et dans sa tête pendant. Et donc encore plus que dans l'autopsie, là, l'écriture se fait vraiment aussi pendant le tournage, puisque ensuite il y a pas de. On revient pas sur. Enfin voilà, on est vraiment que avec la matière qu'il a enregistrée sur place à Kherson. Et donc c'était assez intéressant aussi, sur l'utilisation, on se pose toujours la question justement pour les traductions, comment ne pas toujours... Enfin, parfois ça marche très bien et c'est ce qu'il faut faire, rajouter une voix qui traduit, mais par exemple on a aussi... une expérience qu'on aime bien, qui a été enregistrée à Kaboul, dans une maison en Afghanistan, avec des femmes en immersion aussi, de Mathilde Webel. Et là, elle parlait le pachto, elle parlait la langue, et donc elle comprenait tout ce qui se passait. Et finalement, on a réfléchi, et elle s'est dit que pour l'expérience, c'est elle qui allait traduire pour nous. Enfin, on est dans sa voix tout le temps, mais en même temps, elle laisse beaucoup, évidemment, exister la langue, les femmes. Et ça crée une chose où on est avec elle... justement aussi dans son point de vue tout le temps, même si là c'est a posteriori, mais où elle nous raconte ce qui se passe à tel moment, ce que cette femme lui dit, et ça crée quelque chose de beaucoup plus intime que si on avait prêté finalement d'autres voix à toutes les femmes avec qui elle est dans cette maison. Donc c'est toujours intéressant la question aussi de la traduction et de comment on l'intègre dans l'écriture. Et donc là c'était intéressant de se dire qu'on allait rester au présent avec cette voix complètement absurde de
2: téléphone. Pourquoi pas prendre un traducteur ou une traductrice en reportage, comme il y a des preneurs de son. Enfin,
0: là
1: c'était en mode guérilla.
0: Ouais, hein. On n'a pas envoyé Tony en Ukraine parce que Radio France s'y serait opposé pour des raisons évidentes de sécurité. Tu vois, comme il n'est pas journaliste, on n'envoie pas les gens à Kaboul ou en Ukraine. Donc en fait, ça c'est des sons.
1: Ça, c'est des producteurs, des productrices.
0: Ouais. qui l'a ramené, tu vois.
1: Après, pareil...
0: Et on s'est mis d'accord. Donc, nous, on travaille avec des réalisateurs de Radio France qui sont des personnels de Radio France, tu vois, qui sont dédiés à la réalisation du projet. Et donc, c'était en accord avec un réalisateur de la maison. On lui a dit, les sons existent. Est-ce que tu pourrais jeter une oreille? Il a trouvé les sons dingues. Et donc, on a construit les choses comme ça. Mais donc, on n'aurait pas eu les moyens d'envoyer un traducteur parce qu'on peut tout simplement pas envoyer...
1: Et il faut dire que Tony Ayer est par ailleurs est un gestion, donc pour le coup il peut faire ses prises de son et elles sont qualitatives parce que c'est aussi son métier, quoi. Mais c'est pas le cas.
0: Pour finir de répondre à la question sur pourquoi Tony Ayer, c'est vrai qu'il propose souvent des immersions, quoi. C'est vrai. Là on a eu deux exemples, il y en a d'autres, notamment une expérience à bord de train de marchandises la nuit à travers l'Europe. Bon, des voyages clandestins, et donc c'est toujours assez immersif, tu vois. C'est aussi pour ça qu'on est censé immersif.
2: Il vit des expériences, il nous fait vivre et il vit des expériences un peu limites. Et alors cette voix d'IA là qui traduit en direct, je sais pas, il y a peut-être deux manières de le voir. D'un côté, ça apporte quelque chose d'artificiel qui peut-être perturbe un peu l'écoute, ou d'un autre côté, on peut voir un apport en termes de création sonore. Vous le voyez comment?
1: Je pense que c'est pas juste un apport. Enfin, si c'était juste un gadget de création sonore, évidemment, ça n'aurait pas de sens. Mais je pense que ça dit aussi beaucoup de la situation surréaliste du coup qu'il est en train de vivre et de. Disons que quand là il est à Kherson, la plupart des gens parlent ukrainien et se comprennent, mais dans la Croix-Rouge et dans les missions humanitaires, il y a aussi parfois des gens qui viennent de l'étranger, qui viennent aider, des médecins, et donc il y a aussi cette chose surréaliste, de toute façon c'est surréaliste de se retrouver sous des drones et des engins explosifs là dans la ville, et on essaie de se comprendre comme on peut, et enfin... Il y a quand même, ça raconte aussi le système D dans ces situations qui est présent tout le temps, quoi. Donc ça, alors c'est pas tout le temps par l'interprétateur, par une voix de traduction, mais en tout cas ça fait partie de ces outils dans ces situations extrêmes dont on se sert pour essayer de comprendre ce qui se passe et d'échanger avec des gens. Et donc ça, disons que ça raconte aussi, ça ajoute quelque chose au côté un peu surréel parce que cette voix est complètement absurde. Donc, l'absurdité de la situation aussi, ça révèle ça, quoi.
0: Oui, on documente le réel, mais on documente aussi le surréel, quoi.
2: Mais alors, c'est vrai que tout le monde parle de l'IA, évidemment, en ce moment. Je ne sais pas, vous avez déjà réfléchi à l'idée de documentaire en réalité augmentée, de documentaire sonore en réalité augmentée, à la place que ça pourrait prendre?
0: Ça m'angoisserait.
1: Là, on est en train de fabriquer une expérience où justement c'est des IA qui vrillent. Donc ça serait pour des applications ou des comme ou des choses très quotidiennes comme le GPS ou une voie de...
0: Ou l'ascenseur qui déconne.
1: Et qui tout à coup, mais de façon très lente et étrange, vont se mettre à nous, en fait, à nous donner des injonctions complètement contradictoires. Ou...
0: Donc... Ce sera un docu-fiction où, par exemple, une appli de méditation se met à être super vénère d'un coup, ou un ascenseur qui vrille, ou un GPS qui refuse d'aller à droite.
1: Donc là, c'est plutôt ça, l'IA dans les prochaines expériences pour le moment.
2: On va écouter un dernier extrait. Radio Jal, les échos d'une lutte en milieu rural. Ça se passe dans les années 70. Une caravane et un émetteur au bord d'un champ ont diffusé les paroles d'habitants, habitantes de trois villages de l'Est du Québec menacés de fermeture par le gouvernement. C'est toute l'histoire d'un mouvement social qui résonne dans Radio Jal.
7: Bonjour Gaston.
8: Bonjour.
7: J'aimerais que tu me donnes des conseils pour faire un bon enregistrement.
8: Mm-hmm.
9: Je la connais.
8: J'ai l'air professoral.
7: D'abord, c'est le premier, c'est quoi que tu...
8: Ben, le premier conseil qu'on pourrait, c'est pour que l'enregistrement soit de qualité, il faudrait que le son soit bien calibré avant le début de l'enregistrement. Ça veut dire de faire des tests. Des tests de voix pour savoir si la voix rentre bien, mm-hmm. qu'elle n'est pas trop forte. Une voix qui rentrerait trop forte, c'est aussi désagréable qu'une voix qui ne rentre pas assez fort.
9: C'était Muriel Brisebois qui parlait.
7: Qui vient de parler d'une voix trop forte qui peut être très désagréable. À quelle distance que tu conseilles de placer le micro?
8: Un micro doit être placé en règle générale entre 8 et 12 pouces de la personne qui est interviewée et de la personne aussi qui interviewe.
7: On entend dire souvent aussi, lorsque vous faites un enregistrement, laissez du silence. J'aimerais que tu m'expliques c'est quoi ça veut dire.
8: Ben, laisser du silence, ça veut tout simplement dire que... Peut-être que c'est parce que des fois, il y avait des gens qui laissaient pas les autres terminer leur phrase. C'est peut-être ça que je voulais dire. Puis des fois, des silences, c'est bien. Mais une fois qu'une ou deux secondes de silence, c'est pas long. Mais... c'est qu'on est habitué à des radios où on ne laisse pas de silence. Tandis que c'était ça.
10: Dans une région rurale et défavorisée comme le Jal, le mythe de la radio est peut-être encore plus enraciné qu'ailleurs. Travail d'information et de démystification a donc été une des premières tâches de l'équipe des quatre permanents de Radio Jal. Expliquer aux gens ce qu'est une radio communautaire, leur montrer aussi qu'il n'est pas nécessairement essentiel d'être un professionnel pour s'en servir et les initier finalement aux rudiments de la production.
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12: Christine Caron.

on faisait de l'animation sociale, dans le fond. C'était ça. Ça a démarré, il y a des jeunes qui ont démarré, on avait des jeunes de 16, 17 ans qui faisaient de la radio, l'animation. Je pense que ça a donné un... Comment je te dirais, non? Ça a donné du guts à bien des gens. Je sais pas si tu comprends guts, là. Le goût de faire des choses, de prendre des décisions, dire de se prendre en main. C'est ça que je veux dire, là. Du guts, c'est d'avoir le goût de changer puis la possibilité de faire des choses dans la vie.

0: Oui, mets-les. Je vais les écouter.
1: C'est une radio qui essaye le plus possible de refléter ce qui se passe dans un milieu, puis avec les gens du milieu. Ça, c'est ce que moi, je pense. Si les gens du milieu, ils aiment ça, entendre la musique western, ben tu leur en fais écouter.
0: Ah, c'est
1: ça, représenter un milieu.
0: Elle, je la reconnais.
1: C'est bien niaiseux, là, les fameuses demandes spéciales.
0: Diane Cormier.
1: Mais c'est important parce
0: cherchait
1: que c'est une façon pour la population d'ici de participer directement. Appeler à la radio, faire une demande spéciale, dire c'est quoi qu'ils voudraient entendre puis pourquoi ils veulent l'entendre. Déjà, rien que prendre le téléphone pour appeler, là, c'est déjà énorme, tu sais, pour plusieurs. Bon. Puis petit à petit, après avoir fait ça, sont prêts à passer à un autre stade. Tu sais, tu peux même les amener à un moment donné à venir présenter leur disque en studio. Puis là, tu sais, ça prend pas de temps qu'ils vont faire de la co-animation. Puis ils prennent goût. Tous ceux qui sont venus une fois faire de la co-animation, vous leur venez. Il y en a même à un moment donné qui faisait des farces puis qui disait qu'il voulait prendre la place de Gaston à technique, tu sais. Mais il reste que c'est quand même une radio, tu sais, c'est un médium qui est fascinant. Hein? C'est quelque chose d'en dehors de l'ordinaire. Si tu imagines-tu d'un petit milieu comme nous autres, avoir une radio. Entendre des gens qu'on connaît, là, parler de choses qu'on connaît dans un langage qui est le nôtre. Pour moi, c'est ça, une radio communautaire. Puis c'est bien important qu'elle reste comme ça. Les gens qui travaillent dans le domaine de l'information, puis qui se donnent une mission de changer les mentalités, puis d'éduquer, puis... Je trouve ça charrié un peu, puis je trouve ça un peu... je trouve que c'est un petit peu se prendre pour d'autres, tu sais. Puis je me dis, t'as énormément à apprendre à être à l'écoute des gens, tu sais. Arrête de te prendre pour une élite, là, qui a à changer des mentalités ou à éduquer, là, puis écoute ton monde. Puis c'est surprenant tout ce qu'ils ont à t'apprendre. Je suis pas sûre qu'on a une mission de changer. En tout cas, je me dis, on a certainement une mission de bien informer. Ça, c'est bien important. Puis peut-être qu'automatiquement, c'est là que tu changes le plus les mentalités.
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0: Donc un documentaire de Mathilde Simon qui a retrouvé les bobines de cette radio communautaire et populaire, Radio JAL. Là on est sur la question des archives en fait, qui peuvent être aussi des mines d'or pour réexploiter, redocumenter, bon là en l'occurrence à la fois le mouvement des radios mais aussi les luttes sociales. On vous en propose beaucoup des documentaires avec des archives et une approche peut-être un peu spécifique là-dessus.
1: Ouais, quand même. C'est assez présent dans l'expérience.
2: Bah oui, je pense que c'est important aussi pour nous de faire vivre aussi justement des archives, enfin, travailler à la mémoire de certaines archives. Et évidemment, à chaque fois, c'est proposé par quelqu'un qui a un point de vue, quelque chose à raconter. On a aussi fait, il y avait une émission sur une radio ouvrière avec Stéphane Bonnefoy qui était très forte aussi. Enfin, à chaque fois, ça raconte évidemment un territoire, l'histoire d'une lutte, bon, comme le fait Radio JAL là au Québec. Mais c'est vrai qu'il y a beaucoup de... Alors après, c'est pas forcément que des archives de radio, il y a ça, mais il y a aussi des archives personnelles, souvent. Il y a aussi des archives... Par exemple, il y a l'artiste Maki Xenakis qui avait des cassettes qu'elle avait enregistrées de coups de téléphone entre elle et Louise Bourgeois quand elle était à New York dans les années 90. Et Manon Prigent avait retrouvé ses cassettes avec Maki Xenakis et elle en a fait une expérience. Donc c'était une façon complètement nouvelle d'écouter Louise Bourgeois, c'était assez drôle, parfois elle hurlait au téléphone pour des... Enfin bon, donc c'était tout à coup... Donc ça peut être ça, ça peut être ces cassettes-là, c'est parfois des archives... Émilie Chaudet a fait une magnifique expérience aussi sur un secret de famille, et elle avait enregistré des conversations avec ses parents. Et ben voilà, ça c'est des archives personnelles, on est dans sa cuisine et avec des... Donc il y a toutes sortes d'archives, on a aussi... Il y a aussi des archives... d'une radio, enfin oui, en effet, d'espace d'échange pour de lutte féminine aussi. Il y a eu quelques, enfin bon, expériences autour de ça. Donc c'est vrai que c'est aussi presque comme une sous-collection dans l'expérience d'émissions qui explorent comme ça et qui font renaître la mémoire de sons, de lutte, de radio. Ouais.
0: Là, ce documentaire sur une radio communautaire, ça pose la question en fait de la place d'une radio dans un espace géographique et comment, en fait, sa fonction sociale aussi. Bon, c'est sûr que vous, l'expérience, c'est un contexte très très différent, mais je ne sais pas quelle place vous avez envie que ça prenne justement pour. Je sais pas, avoir des effets dans la société peut-être aussi, même si c'est peut-être un peu plus éloigné que la radio communautaire qui est au contact direct des habitants et des habitants d'un territoire. Mais vous avez cette ambition aussi peut-être d'avoir une fonction sociale qui serait pas celle-là évidemment, mais...
3: Ouais, je sais pas si c'est comme ça qu'on le pense, mais en tout cas d'être une chambre d'écho de certaines luttes, de certains mouvements. Tu vois, là, c'est la radio dans la radio, où Annabelle Brouard, qui est là, avait réalisé une expérience sur les avec Serena Sobrero sur les archives de lesbiennes de Radio Fréquence Gay. Donc, Radio Fréquence Gay, qui était une radio gay, hébergée sur ces ondes une émission, enfin plusieurs émissions, mais en tout cas une petite partie d'entre ces émissions était animée par et pour des lesbiennes, et tu vois, elles avaient retrouvé l'animatrice de cette émission à l'époque, qui est aujourd'hui à 75 ans, et elle leur faisait écouter les bandes. Donc c'est plutôt aussi raconter des histoires et témoigner de certaines communautés, certaines luttes, plutôt que vraiment...
2: Après, je pense que dans un monde où tout est balisé et où souvent on écoute quelque chose qu'on va chercher, parce que c'est vrai qu'on écoute beaucoup en podcast aujourd'hui. Et bon, là, on est encore sur une antenne. Je pense que c'est plus écouté en podcast que sur l'antenne, mais Même en podcast, disons que j'ai l'impression qu'on a quand même espoir de que les gens puissent tomber sur quelque chose ou en tout cas écouter quelque chose en se disant « Ah, ça me parle et je ne savais pas que ça, ça pouvait me parler ». Et ça, c'est quand même, ça devient de plus en plus rare aujourd'hui parce que les choses sont, voilà, tout est paramétré sur les réseaux. Enfin, il y a les algorithmes qui font que on devine toujours, ou en tout cas, on essaie de deviner tout ce dont on a besoin et ce dont on a envie de parler et tout ça. Et donc là, c'est un territoire, comme tu disais, assez où si on connaît pas les limites, en tout cas, on essaie de les pousser un peu et en effet de se dire, est-ce que peut-être l'espoir, c'est encore de pouvoir déplacer en effet ceux qui l'écoutent ou d'être un peu bouleversé dans ses certitudes, de tomber sur... Enfin, même nous, il y a bon, l'écosexualité qu'on diffuse la semaine prochaine. Moi, c'est pas enfin, je ne connais pas du tout ce mouvement-là. Ce n'est pas quelque chose qui, a priori, m'est familier. Mais bon, on se dit, bah, tiens, on va ça ou autre chose. Mais en tout cas, voilà, c'est un peu quand même l'ambition et l'espoir encore qu'on peut être étonné et voilà, qu'on peut s'adresser d'une façon différente aux gens et aussi proposer à chaque fois un regard justement sur le monde, puisqu'il y a un point de vue d'auteur, puisqu'il y a une écriture, il y a un regard singulier. Et ça, c'est aussi, on en a besoin parce qu'on est... On est beaucoup dans des choses rapides, dans des opinions, dans des infos, enfin, on est submergé. Mais un vrai regard, un vrai point de vue, ça peut nous bouleverser beaucoup plus, évidemment. Donc voilà, après, l'impact que ça a, je pense qu'il faut rester assez modeste, mais enfin, assez réaliste et lucide. Mais en tout cas, l'ambition, je dirais, c'est ça.
3: Oui, un regard qui soit ni un discours, ni du journalisme, ni du storytelling. Et quelque chose ailleurs.
0: Avant de donner la parole au public, j'aimerais une question plus générale sur le contexte actuel de la création radiophonique. Alors, il y a encore des espaces, puisque vous diffusez, vous produisez, il y a encore des moyens, mais est-ce que c'est un espace à défendre, en fait, dans un contexte politique, oui. Financier et comment ça se passe?
3: Tu veux dire comment se passe la lutte?
0: Pour vous, même en interne, j'imagine que voilà, il y a des chamboulements, il y a des changements. Tu l'as un peu dit tout à l'heure, mais voilà, j'aimerais bien en savoir un peu plus sur cette question-là.
2: Bah, de toute façon, tout est à préserver. Enfin, je veux dire, il y a plein de niveaux. L'audiovisuel public en général va être à préserver. Et ensuite, c'est vrai qu'à l'intérieur de la radio, forcément. La création radiophonique, c'est à la fois l'ADN en fait et l'histoire de France Culture. C'est à la fois ce qui fait et en même temps ce qui est devenu, c'est devenu plus étroit parce que forcément il y a des émissions quotidiennes d'information ou thématiques qui prennent la place et aussi parce que évidemment c'est les émissions qui nécessitent des moyens parce que c'est beaucoup de travail, c'est des équipes. Et ça coûte beaucoup plus cher qu'une émission en direct avec quelqu'un qui parle dans un micro. Donc ça a toujours été, de toute façon, c'est pas seulement depuis qu'on est là. Ça a toujours été un espace à préserver et un espace qui va pas de soi. Mais c'est bien d'être un espace qui va pas de soi parce que ça rend les espaces d'autant plus nécessaires. Donc voilà, et c'est sûr que on n'est pas préservé. Enfin, là, on voit les coupes aussi qu'il y a dans la culture. Dans le spectacle vivant, on fait partie de ce monde-là et donc forcément tout se réduit. Mais après, à l'intérieur de ça, pour le moment, on arrive quand même à justement être assez ambitieux dans les productions qu'on fait, à la fois nous, à la fois le service des fictions aussi à France Culture qui travaille aussi l'innovation, les formes narratives, enfin, et qui font travailler des auteurs, des comédiens. Mais c'est sûr que ça va pas de soi et c'est pas gagné et ce sera la première chose qui disparaîtra si quelque chose doit disparaître. Donc alors même que on sent bien qu'il y a toute une génération d'auteurs et d'autrices, qu'il y a quelque chose qui, avec aussi la naissance des podcasts, avec les outils qui se démocratisent, il y a quand même, pour l'expérience, j'ai l'impression qu'il y a justement des auteurs et des autrices très, très différentes, mais il y a quand même toute une génération qui a émergé de gens qui ont une trentaine d'années et et qui sont très pointues sur l'écriture sonore. Et donc, alors même qu'on on a l'impression que ça va à l'inverse de ce qui se passe dans la société, dans les savoirs des uns et des autres, mais bon, ça fait que c'est quand même vivant et que je pense que ça va. Enfin, j'espère que. Après, c'est vrai qu'on est beaucoup mangé par les podcasts et le storytelling, quoi. Par les choses plus simples, plus faciles. Et c'est vrai que, disons que lutter contre la facilité, c'est presque aussi difficile que lutter contre la baisse des budgets. Donc, et en fait, ça, c'est sûr que. Voilà, il y a des formes. La radio a compris que voilà, il y avait quelqu'un qui pouvait parler dans un micro et qu'on pouvait rajouter quelques sons et que ça marchait parce que les gens étaient donc ça et aussi toute le storytelling à l'américaine, enfin qui est super, hein, qui c'est une façon de, enfin il faut que ça existe, mais c'est vrai que si ça mange le reste, c'est là ça devient dangereux. Donc là, c'est dur aussi d'exister face à ça. Donc c'est aussi il y a plusieurs petits fronts quoi. Il y a le front des budgets, il y a le front de la forme et de la façon dont les écritures peuvent se déployer pour essayer que ça soit pas trop standardisé et que tout ne se ressemble pas in fine, parce qu'il y a une vraie tendance à évidemment écouter ce qui se fait et ce qui marche, y compris à l'étranger, et de se dire tiens, on pourrait faire la même chose. Donc ce qui est difficile, c'est de garder l'idée que ça peut venir des auteurs et des autrices et qu'il y a des choses qui vont émerger, des voix qui vont émerger, des façons de raconter dans ce sens-là, et pas juste dans l'autre sens où on se dirait tiens, c'est intéressant de fabriquer ça parce que les Anglais ou les Américains l'ont fait, on va demander à telle personne de le faire. Donc il faut que les deux existent parce que les deux sont intéressants, mais j'ai l'impression que oui, forcément c'est plus simple d'aller dans l'autre sens. Ouais.
0: Le public a-t-il des questions sur ce qu'on a entendu, sur l'expérience, sur leur travail?
3: C'est vrai que les questions de Luc étaient super, donc difficile de passer après.
4: Bonjour. Alors vous êtes productrice. Vous sélectionnez des documentaires, des émissions. Est-ce que vous-même, vous êtes autrice et est-ce que vous pensez qu'on peut être productrice sans être d'un autre côté autrice?
3: Bah, Aurélie ou créatrice. A produit beaucoup d'émissions.
2: Oui, en fait, donc, on est coordinatrice, en fait. Enfin, oui, productrice, ça veut dire qu'on accompagne les projets et les auteurs de façon éditoriale et pratique. Mais ensuite, on n'est pas complètement toute seule non plus, dans le sens où il y a un comité de projet à l'intérieur de la radio avec toutes les émissions documentaires. Et c'est un comité où on discute. Après, en effet, nous, on porte à ce comité les projets qu'on a envie de défendre et c'est assez rare. Enfin, pour le moment, on n'a jamais eu de veto sur ce qu'on avait envie de faire. Mais voilà, c'est juste pour dire qu'on n'est pas complètement toute seule isolée. On est quand même dans le collectif de la radio. Et voilà. Et ensuite, oui, on. Enfin, moi, j'ai fabriqué des séries documentaires et des émissions magazines à la radio. Et je fais aussi un projet documentaire sur scène maintenant qui me prend pas mal de temps. Donc,
0: il sera à Arras voilà. En novembre.
2: Ah ouais.
0: Le radio live.
2: Donc oui, ça prend plusieurs formes. Et puis bah, Inès avait signé une expérience avant d'être au début. Mais en tout cas, en ce qui concerne l'expérience, ensuite, on ne fait pas des choses à l'intérieur. Enfin voilà, on accompagne d'autres projets. Mais c'est vrai que bah, forcément, c'est plus intéressant. C'est sûr que l'expérience de traverser justement l'écriture, de savoir comment ça marche, de travailler avec un réalisateur, une réalisatrice, un preneur de son, ça aide forcément à ensuite accompagner les projets. Donc ça, on
3: traverse. Oui, fait que tu aies une grande expérience, enfin que tu aies l'expérience du terrain et que tu aies été beaucoup en montage, en mixage, ça fluidifie les échanges avec les équipes.

0: suis pas sûr d'avoir bien compris votre critique par rapport au storytelling à l'américaine. C'est quoi, c'est exactement le storytelling?
1: Non, pardon, j'adore le storytelling à l'américaine. En plus, non, moi j'ai étudié aux États-Unis, j'étais complètement fan de This American Life et j'adore. C'est juste que, non, mais je disais ça dans un sens où il y a un peu parfois une. Il y a beaucoup de veille sur ce qui se fait aux États-Unis et ce qui marche, mais ce qui est nécessaire. Enfin, il faut s'intéresser à ce qui est fait ailleurs, mais c'est vrai qu'il y a une tendance parfois un peu à la facilité et à recopier des choses qui sont faites ailleurs et qui, du coup, on sait que ça marche. Et voilà. Mais c'est pas. Enfin, pour le moment, ça nous a pas du tout écrasé, mais c'est quand même. Je veux dire, je trouve qu'il faut que ça existe, mais c'est pas la seule façon de faire de la radio. Il faut quand même faire confiance aux auteurs et aux autrices pour apporter des nouvelles écritures. Et c'est vrai que disons que ça a tendance à formater un peu la façon dont on approche le podcast. On peut pas tout commencer en disant je m'appelle machin et j'ai fait ça et je vais te raconter. Mais c'est une façon de faire et ça m'est d'ailleurs parfois arrivé de le faire. Enfin, c'est pas. Mais c'est vrai que parfois il y a un peu un. C'est comme si c'était le truc, quoi. Il y a plein d'autres choses qui existent.
2: Bah c'est déjà pas mal. S'il n'y a pas d'autres questions, on va en rester là. T'en as encore une? Ah, pardon. Autant pour moi.
3: Non, mais bah, je demande au cas où, au passage, si vous aviez un trésor de radio, quelque chose qui vous avait donné envie d'aller vers la création radiophonique. Une référence que vous aimez beaucoup, vous aimeriez partager?
4: Bah, toutes les nuits magnétiques.
3: Sans pas plus. Une en particulier, non?
4: Enfin, il y en a tellement.
1: Ouais, j'ai l'air de répondre à la même chose, mais c'est pas. C'est vrai que pour le coup, pour une autre émission, on s'est pas mal baladé dans les archives, et à chaque fois, en fait, la plupart des archives qu'on diffusait venaient des nuits magnétiques, ou. Parce que. Enfin, c'est vrai que c'est assez étonnant quand on regarde maintenant, ou Surpris par la nuit ensuite, enfin, le temps en tout cas, sur des thèmes qui a priori n'étaient pas du tout, enfin voilà, on pouvait faire, je sais pas, une semaine sur la jalousie avec des histoires, enfin, et partir vraiment dans des lieux, des territoires, des récits.
4: Et la semaine d'après sur les éboueurs.
1: Ouais. Donc ça, c'est vrai que, en tout cas, la sensibilité de cet espace-là, c'est assez fort dans la façon dont on mène les choses aujourd'hui, je pense aussi.
5: Voilà, je voulais vous déjà remercier pour, en tant qu'auditeur de France Culture, dans mes années d'étudiant, ça a capté mon imaginaire et les ateliers de création radiophonique, le peu que j'ai entendu, j'ai encore des souvenirs 25 ans après, et c'est assez fort. Et parce qu'on fait évidemment le cinéma dans la tête, et j'aurais voulu une question sur... comment vous arrivez à accompagner, quand vous partez du projet de dopage, comment vous pouvez accompagner l'auteur, comment ça se fait progressivement? C'est ça que j'aimerais bien voir, s'il y a des étapes, si vous pouvez distinguer des étapes par rapport à un projet que vous avez en tête, par exemple, pour accompagner l'auteur, pour arriver à ce que ce 58 minutes, par exemple, ce documentaire de... d'une heure pour être complètement immergé dans un lieu ou une atmosphère.
4: Il n'y a pas tellement d'étapes formelles. J'allais prendre peut-être, mais je ne sais pas si tu veux en parler, mais ça peut être un bon exemple parce que Luc avait signé une expérience avec ses deux compagnons d'aventure.
2: Oui, après, je pense que ça passe aussi. C'est vrai que ça pourrait être encore un sujet. Ça passe aussi... par la personne qui va faire la réalisation aussi, en fait, ouais. Qui va être le lien entre vous ou la rédaction à France Culture et des auteurs plutôt inexpérimentés qui ne savent pas trop comment ils vont s'y prendre. Et je pense que c'est ça aussi, l'équipe qui va accompagner, et notamment nous, on avait un réalisateur qui nous a bien guidé, qui connaissait bien Aurélie et Inès et qui savait comment faire pour que notre idée correspondent tout en nous laissant suffisamment de liberté pour faire un peu ce qu'on avait envie de faire au départ, quoi. Pour moi, ça passe pas mal.
1: Nous, on est là pas mal au début, enfin, quand on décide qu'on va se lancer dans ce projet là après il y a pas mal de discussions Par exemple, là, on parlait de l'émission à Kaboul tout à l'heure. Mathilde Webel, elle a fait une suite avec des familles afghanes, mais en France. Et là, par exemple, on a pas mal discuté avec elle parce que c'était un projet en une heure. Et puis, en fait, elle a enregistré des choses qui font que ça rentrait pas, qu'il fallait retrouver. Enfin, bref. Et elle va fabriquer finalement 2 heures. Mais parfois, c'est aussi ça, de réfléchir au format par rapport à... Parfois, le tournage, il s'est pas passé comme on avait imaginé qu'il se passe. Donc, ça a plus de sens. Enfin, il faut re-réfléchir à l'écriture. Disons que si elle mettait tout dans une heure, ça racontait plus du tout la même chose. C'était plus du tout le même temps qu'on pouvait passer, donc plus la même façon de raconter. Enfin, et donc c'est pas vers ça qu'on avait envie d'aller, mais donc parfois ça passe par des... C'est plus discuter, voilà, du format, de l'écriture. Et ensuite, c'est vrai qu'on passe un peu la main au réalisateur ou la réalisatrice, qui va être vraiment la personne clé et complice avec l'auteur ou l'autrice. Et là, évidemment, nous, on est toujours disponible quand il y a des questions, mais c'est vrai qu'on fait très confiance ensuite, une fois qu'on s'est mis d'accord sur ce qu'on avait envie de faire. L'écriture, elle se travaille beaucoup ensuite en équipe avec le réalisateur ou la réalisatrice en cellule après le tournage. Donc c'est vrai que c'est plus sur... là, par exemple, il y a aussi un projet de docu-fiction qu'on va peut-être faire avec 2 productrices. Et elles avaient imaginé 1 heure, mais on pense que c'est peut-être plus intéressant en épisode, et puis finalement on va resserrer sur une unité de lieu et pas sur un espace auquel on avait pensé. Enfin, bref. Donc c'est plus des questions comme ça, en fait, des questions au départ de éditorial sur le format, l'écriture, et ensuite y a pas mal de choses qui peuvent bouger pendant la fabrication. Ça reste quand même assez libre, mais c'est vrai qu'il faut quand même comme tout projet, un pouvoir de projection, parce que quand on écrit 2 pages, puis ça reste du documentaire, donc c'est le jeu aussi d'écrire des choses, et peut-être il s'en passera d'autres. Mais c'est la confiance après qu'on fait aux auteurs.
0: Peut-être encore une question. C'est vrai que ça paraît, pour beaucoup de radioteurs, radioteuses, un espace un peu inaccessible. Donc avant, on pensait que personne n'y arriverait de PFM. Heureusement, Luc est arrivé. Enfin, je veux dire, comment vous faites la part des choses entre... y a des auteurs, autrices qui sont là, qui sont installés, qui font du travail, qu'il faut aussi accompagner dans leur projet. Et puis les gens qui débarquent un peu de nulle part, ou ça rentre pas en compte. Enfin, comment vous voyez un peu ?
4: Là, dans ce qu'on a écouté aujourd'hui, il y avait un bon exemple. Par exemple, Octave, je pense... Qui a réalisé le docu-fiction Construire un feu. Quand il est arrivé à nous, il avait 25 ou 27 ans, je ne sais plus. Et il n'avait jamais rien signé pour France Culture. Alors, il a une expérience de la radio parce qu'il fait partie d'un collectif qui est engagé dans la création sonore. Et donc, c'est des choses qui le touchent et qui l'animent, mais... Enfin, tu vois, on connaissait pas son nom, on savait pas. Et c'est vrai que là, il en est pour nous à son 4e ACR, je crois.
1: En fait, pour le coup, c'est un peu une fausse idée, parce que, en tout cas, nous, on lit tous les projets sans vraiment faire attention. Enfin, évidemment, quand Tony Ayer ou Romy Alizé nous envoient un projet, on les connaît. Donc, on lit avec l'idée qu'on connaît un peu la façon dont ils travaillent. Mais c'est pas pour ça qu'on fait tous les... Enfin, Octave Broutard, on a refusé plusieurs projets qu'il nous a proposés. Enfin, c'est pas pour ça qu'il y a un automatisme. Et c'est vrai qu'on lit tous les projets de la même façon, et qu'il y a pas mal... En fait, l'expérience, c'est justement pas mal l'espace des premières fois, pour le coup. Parce que... Enfin, c'est ça qui en fait un espace assez singulier. C'est qu'à la fois, il y a des créateurs sonores assez aguerris, enfin... qui signe des expériences, et en même temps il y a pas mal de premières fois parce que c'est aussi un espace de tentative pour essayer des choses, quoi. Enfin, c'est vrai que dans les autres cases documentaires, la série documentaire ou c'est quand même plus des documentaristes qui ont l'habitude de travailler pour la chaîne, et c'est assez rare de signer quand on n'a jamais fait rien pour la radio. En effet, une série documentaire, pour l'expérience, c'est possible. Et en fait, il y a pas mal de premières fois quand même. Ouais.
4: Et puis il y a des gens qui viennent une fois, qui font un truc et qui reviennent pas forcément. Tu vois, qui font autre chose dans la vie, qui sont profs ou.
1: Mais par exemple, Mathilde Webel pour Kaboul, c'est la première fois qu'elle faisait une expérience pour. Donc en fait, tout ça pour dire qu'il faut pas hésiter à envoyer des projets, parce que.
4: D'ailleurs, on connaissait pas du tout Luc avant de travailler avec lui.
1: Mais d'ailleurs, il y a un nouvel
2: appel. Pas été pistonné.
1: Un nouvel appel à projet qui sera lancé lundi là, pour voilà, pour refaire. Enfin, en fait, on reçoit déjà pas mal de projets, mais pour refaire un petit appel d'air. Et aussi parce que on va essayer de refabriquer un peu plus de podcasts natifs. Ça veut dire des émissions qui, de toute façon, seront diffusées à l'antenne, mais qui seront d'abord diffusées en podcast et dont les formats peuvent un peu différer pour être moins prisonniers de la grille et de l'heure d'antenne. Bon, c'est toujours une question récurrente, mais en tout cas, là, ça avait un peu disparu. On faisait moins de formats originaux. Enfin, c'était vraiment des traversées d'une heure où, bon, ensemble, justement, on avait fait une série de 6 épisodes de 20 minutes qui rentraient dans 2 heures pour être diffusées, mais c'était, il y en avait peu, quoi, des séries comme ça. Donc voilà, c'est un appel à projet entre autres pour essayer de varier les formats.
2: On va peut-être en rester là, il y a des trains à prendre et tout ça, et puis on a peut-être un peu soif. Écoutez,
1: merci
2: à vous Inès et Aurélie, merci au public d'avoir été là et puis d'avoir été attentif, et merci Rachid à la technique, merci le théâtre dans l'aventure. Merci Nico aussi.
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c'est un instant l'image d'une Inde immuable, résumée à ses temples millénaires et ses rituels ancestraux. Le voyage que vous propose Solenoid cette semaine vous entraînera dans une toute autre dimension, celle des mégapoles en ébullition, des studios connectés de la diaspora et des passerelles invisibles qui relient les traditions du sous-continent aux avant-gardes électroniques occidentales. Durant la cinquantaine de minutes à venir, à travers une sélection de 10 morceaux, nous explorerons les contours d'une Inde parallèle, résolument contemporaine. Ici, loin de se figer dans la théorie musicologique, le raga devient le point de départ d'expérimentations sonores, de trans urbaines et de dialogues inattendus. De Londres à New Delhi, des scènes jazz new-yorkaises aux laboratoires électroniques les plus audacieux, vous découvrirez comment une nouvelle génération d'artistes, qu'ils soient natifs ou citoyens du monde, réinventent l'héritage musical indien pour en faire un langage global, hybride et profondément actuel. Tout au long de cette thématique intitulée Onir India, nous vous proposerons un large éventail de créations où la rigueur mélodique dialogue avec un design sonore d'une remarquable finesse. Une invitation à se laisser porter par une culture musicale qui sait autant se réinventer en douceur que se renouveler sans limite. Et nous ouvrons sans plus attendre cette émission avec un projet néo-psychédélique venu de Nouvelle-Zélande, Lamp of the Universe. Mené par le multi-instrumentiste Craig Williamson, il dessine un fascinant pont entre Orient et Occident, où le sitar dialogue avec un space rock hypnotique. Voici à présent Ship of Eternity, extrait de l'album Existence of the Self. Bienvenue dans le cinquième épisode de Onir India.

0: En Inde, il y a des yogis qui restent au sommet d'une colonne 40 jours sans rien manger. Rien.
1: Oui, mais là-bas, ils ont de l'entraînement.
0: Ouais.

Vous êtes toujours à l'écoute de Solénoïd et nous sommes à présent à mi-parcours d'une émission intitulée Onirindia. Nous célébrons aujourd'hui, à travers un itinéraire sonore scintillant, la virtuosité et l'inventivité d'artistes indiens, de musiciens issus de la diaspora, mais aussi de créateurs venus d'horizons multiples et fascinés par les cultures du sous-continent. Un périple musical qui bouscule les repères et redessine la cartographie des musiques indiennes. Car si les traditions savantes du sous-continent, qu'elles soient carnatiques au sud ou hindoustanies au nord, reposent sur des architectures modales et des cycles rythmiques d'une remarquable rigueur, elles constituent aujourd'hui un formidable terrain d'exploration pour des artistes avides de repousser les frontières esthétiques. Nous vous proposons ainsi un programme cherchant résolument à s'éloigner d'une vision strictement ancestrale ou académique de la musique indienne. Un programme où se croisent des esprits aventureux, tantôt héritiers, tantôt passeurs de cette tradition, de véritables nomades du son, qui nous entraînent dans un voyage vibratoire riche en couleurs, en textures et en harmonies subtiles. Une démonstration éclatante nous en a été faite dès l'ouverture de cette émission avec le projet néo-psychédélique Lamp of the Universe. Nous avons découvert Ship of Eternity, extrait de l'album Existence of the Self. Une pièce où l'acid folk occidental épouse les structures hypnotiques du raga, sublimées par le timbre envoûtant du sitar et de longs drones méditatifs. Une immersion contemplative qui puise dans le mysticisme hindou avec une remarquable force d'évocation. Puis, la compositrice et ingénieure du son Arushi Jain nous a éblouis avec Our Touching Tongues, extrait de son album Delight. Une œuvre singulière où les inflexions vocales, héritées de la tradition, se fondent dans les flux électroniques et les ondes mouvantes des synthétiseurs modulaires. Cette même liberté d'écriture irrigue également la musique de la chanteuse et flûtiste Varijashri Venugopal. Avec Ranjani, extrait de l'album Vari, elle propulse l'héritage du chant carnatique au cœur des harmonies sophistiquées et de l'énergie du jazz contemporain, donnant naissance à une fusion d'une étonnante fluidité.

0: changement de décor ensuite, direction New York, où les traditions indiennes dialoguent avec l'effervescence du jazz contemporain grâce à Larun Ramamurthy Trio. Nous avons écouté Bangalore to Brooklyn, extrait de l'album New Moon. Un véritable manifeste musical où le violon carnatique s'émancipe au contact d'une section rythmique urbaine, inventive et foisonnante. Enfin, nous avons exploré la nuit londonienne en compagnie du batteur et producteur Sarati Korwar avec un extrait de son album There is Beauty, There Already. Né aux États-Unis, d'origine indienne et installé à Londres, Sarati Korwar déploie une architecture rythmique aussi minimale qu'obsédante. Avec la complicité du producteur Fauteuil, il déconstruit les codes de la musique indienne pour les réinventer sous la forme d'une électronique nocturne, hypnotique et profondément immersive. Mais entrons dès à présent dans la seconde partie de cette cinquième édition d'Onir India. Retour à New York avec Saraswati Trading Company, un collectif où se retrouvent violon carnatique, percussion, clavier et bien sûr la trompette de son leader et producteur Indofunk Satish. Ensemble, les quatre musiciens bâtissent une fascinante passerelle entre les synthétiseurs modulaires des années 60 et la tradition carnatique, où se rencontrent jazz, électronique, psychédélisme et musique classique du sud de l'Inde.
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Last one, bon dimanche à tous. On se retrouve le mois prochain autour du vinyle et du reggae.

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2: Après, il y a la pire qui arrive. Ouais.
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2: Et vous êtes toujours à l'écoute du Château Blanc sur Radio Cop Samien. MDI, Célie en freestyle.
3: C'était
2: très très chaud.
3: Featuring Nilo,
2: Chiro, BND.
0: J'étais pas en mode freestyle, j'ai fait que quand un pro.
3: T'inquiète frérot, avec plaisir. Ça envoie la force.
4: Dans les gens, dans les gens. C'est ça qu'il faut. Va falloir aller streamer.
2: Shout-out Radio Campus, Gauthier D à la réalisation. On vous retrouverez le freestyle en vidéo sur la chaîne YouTube dans les jours à venir si tout se passe bien.
3: Merci à toi Julien aussi, totalement.
2: Mon Guillaume qui a assuré le mixage de ce freestyle, l'envoi des prods. Et vous a envoyé des prods au pif.
4: Nous
2: que vous connaissiez pas.
4: Aléatoire.
2: Bah qu'il a quand même sélectionné, je dis au pif.
5: Il a sélectionné fut un temps.
2: Et là jusqu'au bout, vous avez été tout terrain, il y a pas de souci là-dessus.
3: On a découpé ça, ça fait plaisir.
4: C'est cool.
2: Mon Guillaume, où est-ce qu'on peut te retrouver? Je sais que tu mixes à droite à gauche. Assieds-toi, prends le micro, on a dit qu'on passera un peu de temps avec toi à la fin de l'émission.
5: En effet, pour la partie rap.
4: Parle dans le micro.
5: Il y a la naissance d'un nouvel antagoniste, Amiénois.
3: Ah non.
5: On nomme Riton.
3: Oh putain.
5: Riton, c'est beaucoup de choses. Mais on va pas épiloguer dessus. On peut me retrouver sur Instagram au nom de Riton. C'est R1T4N, un truc comme ça. Je vais vérifier en direct. Pour des prods, des visuels, du rap, du hip-hop, de toute façon, tout ce qui va englober la partie rap. Donc, même pour des DJ sets ou quoi. Et Yom pour la partie house music, électronique, DJ. J'ai actuellement une petite résidence au Square Café à René Goblet. Donc,
3: Let's go.
5: Les vendredis et les samedis, on s'occupe de la programmation avec le collègue pour faire tourner la culture.
2: Tous les vendredis, tous les samedis, tu les vois?
5: Alors, moi non, mais je m'occupe de
2: programmer.
5: On est à deux sur la programmation pour justement faire tourner les DJ house de la
3: programme bientôt, t'inquiète.
5: on va passer sur la suite. Donc, Riton, c'est R1T. Underscore ON, très technique, mais si vous mettez Riton à la prod, c'est bon.
3: Pas dans le micro, je t'en supplie.
5: Et donc, voilà, des DJ sets, on a fait La Forge dernièrement, et les magnifique. Prochaines choses à venir vont être sympas.
3: Ouais, franchement, c'était très joli. Shout out Yom qui est là vraiment pour nous épauler à chaque fois. Très bon G.
2: Bon, l'émission va toucher à sa fin. Est-ce que t'as un petit morceau à passer là de Sailly ou de MDI?
5: On a ça en stock.
2: Il reste 2 minutes d'émission ou on enchaîne deux morceaux, je sais pas.
3: Il y a un son de Chiro du coup ou c'est pas téléchargé?
2: Je sais pas.
5: Je peux l'avoir en vif.
3: Moi, vas-y, tu peux balancer un petit
2: son. Il reste 3 minutes d'émission.
3: Yes.
0: Mais l'immortel.
4: Hop.
5: Est-ce qu'il l'envoie?
3: Let's go, go, go. Là, on a un son du frérot, du coup.
5: Je sais pas.
4: Je crois que c'est bien ça.
3: Ok. Moi, je peux vous raconter la blague de la tomate.
4: N'écoutez pas cet homme.
3: Jusqu'à ce qu'on y arrive, c'est deux tomates qui, en fait, qui se rencontrent à côté d'une route.
4: Est terrible.
3: Frérot Tips dans le coin qui va baquer.
4: Terrible.
3: Bien. Donc deux tomates qui se rencontrent à côté d'une route. Enfin, il y a un bateau pas loin. Il y a un bateau et il y a deux tomates. Enfin, en gros, il y a deux tomates qui tentent de traverser une route à côté d'un bateau.
4: Ça va aller.
3: Yo, on y est presque ou pas?
5: Deux tomates.
3: Let's go. Je vous explique après là. Les tomates.
4: Les tomates.
0: Wow. Dès que j'arrive, il y a un RIP. Les salopes sont effrayés.
6: Berger qui les garde.

0: Chirou, du coup.
1: Chirou d'Amenas.
0: Où est-ce qu'on peut te retrouver si on veut écouter?
1: Sur YouTube, Chirou. Et sur Instagram, Chirou d'Amenas. Tiré du bas.
2: SO.
0: Ok.
1: Et t'es les frères aussi.
0: Et t'es de Paris alors du coup?
1: Ouais, je suis de Paris, de banlieue, okay. 93.
0: 93.
3: Montreuil plus précisément.
1: Montreuil plus précisément.
3: SPRG, ouais, la gang, TDS. Je crois que j'ai plus
0: de... L'émission touche à sa fin. On va peut-être passer un morceau quand même de Célie et de MDI. Tu peux nous en enchaîner deux là comme morceau de fin?
4: Vas-y.
2: On voit la sauce.
0: Je sais pas.
2: J'ai plus de son dans mon micro.
0: C'est vrai? Ils sont un peu bas, pardon. Autant pour moi.
5: Bien.
6: Allez, nous a mis aussi.
2: Petit PSG pour terminer là, c'est ça le thème?
0: Ouh. Et bah on envoie deux morceaux, vous pouvez retrouver Après la pluie sur toutes les plateformes, le dernier EP de MDI. Et Crystal à venir là.
2: Let's go, merci à vous les gars.
6: Merci beaucoup en tout cas pour l'invitation.
0: A bientôt.
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0: 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On va remonter le pont-levis. S'il y en a un qui approche, on lui jette de l'huile, hein.
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Avec toi, on ne va pas parler de la version de Will Smith. C'est trop propre, trop lisse. C'est de la musique pour centre commercial et on n'est pas là pour ça. Je t'ai trouvé bien mieux. Alors pour sortir des sentiers battus, je t'ai dégoté une rareté du rappeur brésilien Marcos. Mais avant, on part à Brooklyn avec le Code Sauvage de Smith & Wesson sur le remix de Recognize. Par rapport à l'original, c'est frontal.

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1: On a voyagé du canapé de Wycliffe Jean aux lignes de basse de Steve Miller, en passant par les nuages avec le groupe Commodores, et on a fini avec ce braquage légendaire de Bill Withers. C'est déjà fini. Ces morceaux, c'est mon ADN, et j'espère qu'ils ont aussi réveillé en toi quelques bons souvenirs. Si tu veux voir les visuels des galettes qu'on a écoutées, rejoins-moi sur Instagram. Tu tapes C6Sample tout attaché. Tu trouveras aussi toutes les infos sur le site de Radio Pulsar. On se retrouve dans 15 jours pour la deuxième partie de ces Madeleines de Proust. On va monter d'un cran dans l'exploration avec une histoire très personnelle. On se quitte avec un artiste que je découvre avec 11 ans de retard. Il s'agit de Prof et son titre Judy. Merci d'avoir partagé ce moment avec moi. Je compte sur toi pour écouter la deuxième partie le 6 mars. Mais d'ici là, ouvre grand tes oreilles.

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Vous êtes bien sur l'antenne de Radio Campus Amiens, c'est The Black Lodge, comme chaque dimanche de 23h à minuit, et rediffusé aux mêmes heures le mardi. Voilà, donc The Black Lodge, c'est une émission consacrée aux musiques ambiantes et planantes, hein, pour ceux qui n'aiment pas le dimanche soir. Afin de teaser une mini-tournée européenne en fin d'année, Radiohead en a profité pour nous offrir un album reprenant des versions enregistrées en live de l'album Hail to the Thief, sixième album studio du groupe sorti en 2003. La version physique de ce nouvel album sortira fin octobre et nous en extrayons tout de suite une version live du titre We Suck Young Blood. Tout de suite, Radiohead, live recordings 2003-2009 de Hail to the Thief, d'ores et déjà disponible sur version numérique et sortie physique à la fin du mois d'octobre.

Les compilations Megasoft Office sont une série de compilations musicales emblématiques du label français F Communication, FCOM. Alors, ces compilations sont spécialisées dans l'électronique downtempo, l'ambiance et la musique électronique sophistiquée, idéale pour une écoute détendue à la maison ou au bureau. Rendons hommage à ces compilations sorties entre 1997 et 2005, avec pour commencer un titre du DJ finlandais Jori Ulkonen intitulé You Don't Belong Here, extrait de la compilation Megasoft Office 1998, tout de suite sur Radio Campus Amiens, The Black Lodge.

écouter un extrait de la compilation Megasoft Office 2001. C'est le titre du projet de Jay Adamski, Reminiscent Drive, intitulé Smoky Mountains. Alors pour info, Jay Adamski a officié également dans le domaine de la chanson pour des artistes comme Lio notamment. Alors on va continuer tout de suite ce programme avec un extrait d'une compilation consacrée à l'artiste camerounais Francis Bébé, qui a revisité le patrimoine musical de son pays en le mélangeant à des sons beaucoup plus contemporains. Nous écoutons le titre Sansa Tristesse au nom du nom d'un instrument traditionnel séculaire camerounais. Ce titre est extrait d'une compilation qui s'intitule Psychedelic Sansa 1982-1984, sortie sur le label français Born Bad Records, tout de suite sur Radio Campus Amiens, The Black Lodge.

Jastan Express. Nous avons écouté le titre Calendar, très inspiré par les ragas, ces morceaux très rythmés, originaires du nord de l'Inde. Ensuite, nous avons changé de continent, puisque nous avons écouté le titre Gore Blues, mélangeant des influences blues et gnawa, extrait de l'album Jazz at Berlin Philharmonic 70, gnawa World Blues, enregistré par le marocain joueur de oud Majid Bekas, le guitariste franco-vietnamien Nguyen Le et le percussionniste américain Hamid Drake. Et une fois n'est pas coutume, on va se quitter avec un extrait du dernier album du groupe de black metal Panopticon. Mais attention, ce n'est pas du black metal. Il délaisse les ambiances métalliques pour nous offrir un album qui s'intitule Laurentian Blue, marqué par des ambiances folk et americana acoustiques. Et on écoute tout de suite le titre An Argument with God pour nous quitter. Et je vous laisse en compagnie de la programmation musicale de Radio Campus. Nous, on se retrouve la semaine prochaine aux mêmes horaires, même endroit, les ondes de Radio Campus Amiens. À ciao, ciao.

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